0: perdu de l'autre côté de la rue.
1: Ouais, gros, un cauchemar pour commissaire.
0: J'habite de l'autre côté de la rue.
1: Mecs de ma génération vont ainsi, pour clancy, un clancy.